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3: News weather. Risk of thunderstorm this afternoon with a high of 27. Light rain into the evening and overnight with a low of 18. And tomorrow, mix of sun and cloud, the high of 26.
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1: Weather. Risk of thunderstorm this afternoon with a high of 27. Light rain into the evening and overnight with a low of 18. And tomorrow, mix of sun and cloud with a high of 26.
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